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Léa qui vive, hein, c'est ça, avec Zambi Waliko. Toujours, même station, hein, même longueur d'onde. Soit écoutez nous sous 15,50, pas oublier. 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

Oui, c'est ça, les amis au Aligo. Et donc, chaque samedi, nous on est déjà. 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

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Donc, comme on fait qu'on est maquette là, eh bien, dis autant dire sur 1550, hein? C'est là, WNTN 1550, hein? C'est ça, Sammy. Ou avec les amis ou Alico préparé parce que nous allons arriver avec l'émission Paula qui c'est émission Coin Santé Capri. Bienvenue, nos amis. C'est ça. À tout à l'heure.

C'est ça. Ôté sous 15:50 dans la première partie émission, hein, donc comme nous dit déjà. Émission ça, son émission UDH Health Coach. 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Côté que nous avons plusieurs volets là-dedans. Et d'abord, nous avons un coin santé que nous connaissons déjà, nous habitués avec déjà.

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